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3: Bonjour, nous sommes le jeudi 29 janvier 2026. Vous êtes sur Radio Super Larsen. La deuxième émission de l'accueil de jour de Langeac. Les personnes présentes sont Catherine.
4: Bonjour.
3: Françoise.
5: Bonjour.
3: Franck.
6: Bonjour tout le monde.
3: Et Marie-Pierre.
6: Alors, au sommaire de cette deuxième émission de l'accueil de jour, on va parler d'un projet qui a été initié au foyer par des professionnels du foyer en lien avec une athlète de haut niveau qui s'appelle Amandine Brossier. Donc, on va recevoir les gens qui ont participé à ce projet. On aura ensuite Catherine qui va nous faire une petite chronique musicale.
4: Oui.
6: Et ensuite, on aura Marie-Pierre qui souhaitait nous parler d'elle et de son quotidien dans son logement à Langeac. Voilà, donc on va tout de suite commencer avec les personnes qui sont là pour le projet Amandine Brossier. Alors, on avait des petites questions à leur poser.
4: Est-ce que vous pouvez vous présenter ?
7: Bonjour, je m'appelle David. Marie-Laure.
8: Bonjour.
7: Anne-Lucie.
9: Bonjour.
7: Emily.
10: Bonjour.
4: Est-ce que vous pouvez présenter et prouver ?
10: Bonjour, donc du coup moi c'est Amélie Chariot, je suis éducatrice en activité physique adaptée sur le foyer de Langeac. Avec ma collègue Anne-Lucie, on a monté ce projet suite à notre visite à Paris pour les Jeux Paralympiques en septembre 2024. De voir tous ces athlètes de haut niveau nous a donné envie de pouvoir échanger avec une athlète de haut niveau. Et Anne-Lucie a la chance d'avoir une nièce qui est 8 fois championne de France du 400 mètres, en salle et en extérieur. Donc on est parti de cette idée pour créer un groupe qui a été ou pas aux Jeux Paralympiques de Paris, et 10 personnes donc qui ont été dans ce projet. Et on a construit, on s'est vu 6 fois pour écrire des questions et pouvoir les poser en vidéo à Amandine via un lien vidéo, parce que forcément Amandine habite quand même à Angers, ce qui est à 6 heures de route de chez nous. Donc c'était pas possible de la rencontrer physiquement normalement. Mais voilà.
8: Oui, pour compléter un petit peu, Anne-Lucie, donc AMP au foyer La Chalède à Langeac. On ce projet de vidéo avait pour ambition simplement d'envoyer des questions à l'athlète pour avoir des réponses en vidéo. Et il s'avère qu'on a eu la chance de pouvoir lui proposer de venir en Auvergne, parce que bah, y a un lien familial, c'est ma nièce. Donc du coup, elle a pu venir et on a pu mettre en place une rencontre physique où les résidents ont pu courir le 400 mètres avec elle, lui poser des questions et partager un temps chaleureux et convivial avec. Et on a la chance en plus que le championnat de France d'athlétisme cette année s'effectue à Aubière, donc près de Clermont-Ferrand. Donc tout ce groupe qui a participé aux vidéos et à la rencontre sera présent le jour de sa course. Donc ça, il y a vraiment un projet qui s'est construit au fil du temps et qui a vraiment un aboutissement, pour eux en tout cas, pour les résidents, qui est chouette et qui amène le sport.
6: Tu parlais justement de cette journée où Amandine a pu venir en Auvergne, et il se trouve que l'équipe de reporters de l'émission de l'accueil de jour était présente ce jour-là et a pu poser des questions à Amandine. Donc on a un petit extrait à vous passer de ce moment où il y a eu des questions de poser à Amandine qui y répondait. On écoute ça tout de suite.
11: Comment j'en suis-tu retrouvée parmi les personnes en situation de handicap pour...
10: Comment le projet s'est créé là.
11: Voilà.
10: Comment Amandine est arrivée là aujourd'hui, 9 octobre.
5: Et c'est une très bonne question. Elles sont toutes très bonnes, vos questions. J'aime bien répondre à vos questions. Je pense que c'est surtout les personnes qui sont en face de moi qui ont beaucoup travaillé et qui ont motivé un peu ce projet-là. Et après, dans la salle, il y a ma tatate, y a ma tante, Anne-Lucie, qui travaille avec vous et qui avait à cœur de travailler sur le sujet des Jeux Olympiques et des Jeux Paralympiques. Et les Jeux de Paris ont fait aussi... c'était aussi un objectif de travailler sur ce sujet-là. Et du coup, elle avait à cœur, elle m'avait dit « Oui, j'ai un projet, est-ce que tu penses que tu pourrais peut-être répondre aux questions sur lesquelles on pourrait travailler ?» Donc c'est ce qui a été fait. Il me semble qu'ils ont travaillé sur beaucoup de questions. Il y a des vidéos qui m'ont été envoyées. Au début, je devais répondre en vidéo, parce que je ne devais pas forcément venir ici, parce que c'est compliqué un petit peu dans mon agenda de pouvoir me rendre disponible et de venir, parce que c'est assez loin. Donc au début, je devais répondre en vidéo, puis là, c'est ma période de vacances et j'avais une petite fenêtre. Moi, ça me faisait plaisir de venir voir ma tante et je lui ai dit, je pense qu'il y a la possibilité que je vienne directement et ça a encore plus de sens. Donc voilà comment j'ai atterri ici.
9: Très bien, merci.
10: Nous, de notre père. C'est pas moi qu'il faut parler, c'est à moi.
12: Combien de kilomètres tu fais
13: Par jour.
5: C'est ridicule ce que je fais par jour, parce que sur un entraînement, je sais même pas, parce que je regarde pas le nombre de kilomètres. Sur une séance, je sais pas, je vais peut-être faire 3-4 kilomètres. Mais c'est vraiment pas beaucoup, on parle pas... Vu que je fais vraiment du sprint, l'objectif c'est de courir vite sur des distances qui sont très courtes, donc je fais pas beaucoup de kilomètres en fait. Au maximum, sur un entraînement, je peux faire...
12: C'est la moitié beaucoup de kilomètres par... en courant, c'est-à-dire course à pied...
5: Oui.
10: Que course à pied.
5: Oui, je fais que course à pied. Ouais.
12: T'es pas tout seul, il y avait d'autres personnes.
5: J'ai un petit groupe d'entraînement, on va dire, mais qui...
13: C'est toi qui les entraînes aussi.
5: Ah non, c'est mon entraîneur.
12: Il y a d'autres personnes, d'ailleurs.
5: Oui, il y a d'autres personnes, mais mon groupe d'entraînement, il change un petit peu d'année en année. Il y en a qui arrêtent, parce qu'en fait, ils n'ont pas tous le même...
13: Niveau que toi.
5: Ils n'ont pas du tout le même niveau que moi. Et d'ailleurs, la plupart, en fait, c'est des hommes. Et en fait, ils ne s'entraînent pas, eux, pour faire de la compétition. Ils s'entraînent pour m'aider, moi. Parce que sur certains secteurs, soit le sprint très court, soit plutôt le long, ils sont encore un petit peu meilleurs que moi, même s'ils ne sont que d'un niveau régional ou départemental. Vu que c'est des hommes, ils sont quand même encore un petit peu plus forts. Ou alors, des fois, c'est juste pour avoir... des fois, ils vont faire... Moi, sur un entraînement, je vais peut-être faire 5 courses. Des fois, eux, ils vont en faire qu'une ou deux parce qu'ils ne sont pas aussi préparés. Ils ne s'entraînent pas tous les jours comme moi. Mais ça va quand même m'aider, en fait. Mais ils sont là vraiment pour m'aider, et ça, je trouve ça vraiment cool, parce que c'est un projet qu'on a ensemble. Leur objectif, c'est eux, ils se dépassent, ils se font mal à l'entraînement pour que moi je puisse progresser, quoi. Et c'est une manière pour eux de m'aider et de faire partie de l'aventure.
4: T'as pas boulot à côté?
5: Excuse-moi, j'ai pas compris.
4: Un boulot à côté?
10: Un boulot.
5: J'ai fait des études et j'ai été diplômée. Et j'ai décidé de mettre de côté mon diplôme pour plus tard, peut-être, et de me consacrer entièrement à l'athlétisme. Parce que c'est vrai que ça me prend beaucoup de temps, et même en dehors de mes entraînements, j'ai besoin de récupérer, j'ai besoin d'avoir les idées claires, de ne pas penser à un travail à côté. Donc je me suis organisée en 2019, justement, quand j'ai fait mes premières sélections en équipe de France, de ne pas travailler pour vraiment pouvoir m'entraîner autant que je veux, comme je veux. Et pour ça, je suis allée chercher des partenaires pour pouvoir avoir de l'argent et payer des fois des déplacements de mon entraîneur, ou des fois aller faire des stages, ou payer du matériel de musculation, etc. Pour pouvoir vivre, en tout cas, de ma pratique.
4: T'es bien payé?
12: Tu fais tout la semaine
5: ou tu... Je suis bien payé. Ça dépend ce qu'on appelle bien payé. Disons qu'aujourd'hui, j'arrive à vivre du sport. Donc ça, c'est déjà... important pour moi, et c'est déjà super, je trouve. Après, je suis loin d'être très très très loin d'être payée comme un footballeur, par exemple, mais disons que je me suis débrouillée pour pouvoir avoir des partenaires. C'est aussi c'est un peu ça mon travail aussi, parce que c'est quand même du travail, parce que j'ai des sponsors qui me donnent de l'argent, mais je dois aussi en contrepartie leur faire un petit peu de pub, ou alors aller les voir pour répondre à leurs questions comme on fait aujourd'hui, ou faire des conférences des fois. Donc c'est aussi du temps que je leur donne, ça fait aussi un petit peu partie du métier d'athlète.
11: Et déjà toute petite, t'avais déjà envie de faire du sport comme ça, non?
5: Alors oui, bah, avant de faire de l'athlétisme, je faisais du basket. J'ai commencé à 6 ans le basket. Donc oui, puis je suis dans une famille de sportifs. Donc, le sport a toujours fait partie de mon quotidien. J'ai toujours aimé ça et puis je me débrouillais bien dans le sport. C'est un secteur qui... Enfin, c'est quelque chose qui m'intéresse et dans lequel je me débrouille bien, oui.
9: Et même quand tu es en repos, tu cours quand même
5: Par exemple, là, mes vacances, elles durent 3 semaines. Là, je vais reprendre lundi l'entraînement. Et en fait, pendant mon repos, alors d'habitude, là, on va dire pendant les dix premiers jours, je faisais repos total. C'est-à-dire que je laissais vraiment mon corps récupérer et je ne le sollicitais pas du tout. Autant là, sur ces vacances-là... Je me suis un peu écoutée, c'est-à-dire que, par exemple, quand je suis dans ma préparation, je refuse... des fois, j'ai des copains qui vont faire une sortie vélo, je dis non, parce que ça rentre pas dans le cadre de ma préparation, je peux pas, enfin, moi, j'ai mes

0: Alors, je crois que j'ai 8 titres de Championnat de France au total, entre la salle et l'extérieur.
1: J'ai vu ce matin. J'ai regardé ce matin, j'ai révisé et tout.
0: Mais en fait, je sais, enfin, c'est pas que je sais pas répondre à ta question, mais je les compte pas, mes médailles. Enfin, je m'amuse pas à dire tous les matins, j'ai 8 titres, etc. Donc, j'aime beaucoup, mais après, je suis pas du genre
2: à les compter,
0: à me souvenir de tout ça.
3: Ah bon?
2: Ouais.
3: Ben, on était
0: ravis
3: de te rencontrer.
0: Ben, ça me fait très plaisir et moi aussi, ça me fait super plaisir vraiment de pouvoir répondre à vos questions de vive voix, de vous voir. Ça me fait encore plus, ça a plus de sens pour moi encore que de pouvoir répondre en vidéo, même si c'était pas forcément facile, mais je suis très contente d'être avec vous aujourd'hui.
4: Et voilà, du coup, c'était Amandine qui répondait à vos questions. Et Marie-Laure, est-ce que tu pourrais nous parler un petit peu de cette rencontre avec Amandine? Comment ça s'est passé pour toi?
5: Ça s'est très bien passé. Et j'ai été un peu choquée parce que l'avoir en vrai, c'est pas... C'était un choc émouvant. Voilà. Et ça m'a fait très très plaisir de la voir. Je m'appelle Marie-Laure Adam, j'habite à Langeac. Je travaille au CAT de Langeac, en blanchisserie, et puis voilà.
4: Et est-ce que tu voulais dire d'autres choses sur cette rencontre avec Amandine?
5: Ben, j'ai bien aimé courir avec elle, et la voir courir sans elle, j'ai bien aimé aussi. Et lui passer... Poser des questions, j'ai bien aimé aussi. C'était super ce jour.
4: Ok, super, merci.
6: Combien de personnes se présentent pendant ce projet?
7: Il y a 10 personnes. David, Vincent, Christophe, Tom, Yves, Marie-Laure, Françoise, Nicolas, Julien, Christelle.
4: Ok, merci David.
6: Quelles ont été les différentes étapes du projet?
5: En un, présentation de Athlete Teams. Deux, présentation d'Amandine Brosier. Trois, écriture des questions. Quatre, séance découverte d'Aclin Teams au stade de Puy-en-Velay avec Mohamed. 5 séances individuelles de vidéo plus envoi de la vidéo joint. 6 rencontres Amandine Brosière le 9 octobre au stade de Langeac.
4: Merci Marie-Laure.
6: Quel est le but du projet?
5: Aller voir Amandine courir pour le championnat de France à Vercland.
3: Ah oui, c'est en avril ça.
5: Le 1er avril. Non, le 1er mars.
3: C'est
5: le
3: 1er mars.
5: Et le centenaire jusqu'à la fin.
4: Et est-ce que vous avez déjà préparé quelque chose là pour cette sortie? Vous avez commencé à y penser?
5: On va préparer un bon rôle pour aller à Amandine.
4: Ah bah c'est super, elle va être à donf là.
5: Oui.
4: Et qu'est-ce qui t'a donné envie toi Marie-Laure de t'inscrire sur ce projet avec Amandine Brosier?
5: Poser des questions à une athlète et savoir qu'elle faisait dans sa vie. Et l'avoir en vrai, ben ça, voilà, ça fait bizarre. Avoir quelqu'un courir devant nous, voilà. C'est un projet énorme.
4: Et c'était quoi la première question que tu avais envie de lui poser? Qu'est-ce qui t'intriguait le plus quand tu la voyais courir, tout ça? Qu'est-ce que tu avais envie de savoir?
5: Combien de minutes t'as fait pour courir? Parce que en même pas une minute à courir les 400 mètres, c'est pas évident.
4: Mais ça va vite, quoi.
5: Oui, ça va vite.
4: Est-ce que vous avez...

0: Vous avez fait un tour de stade avec elle, du coup, c'est ça?
1: Oui, c'est ça. Je suis arrivée de l'intérieur.
0: Est-ce que ça t'a donné envie de faire du sport et de courir là?
1: Surtout la marche, mais pas courir.
0: Plutôt la marche, quoi. D'accord. Oui. Eh ben, merci beaucoup à vous d'être venu jusqu'à nous pour nous parler de ce beau projet avec Amandine Brossier. Et puis, ben, on vous souhaite une bonne continuation et de passer du bon temps, du coup, en mars à Aubière. Allez, Amandine, quoi.
1: Oui, merci à vous.
0: Merci bien. On va maintenant écouter Catherine qui nous a préparé une petite chronique musicale.
2: Oui, vous avez écouté la chanson de Jodassin, Et c'est de midi, c'est une chanson d'amour. Et ça passe au vieux Québec. Est sorti en 1977.
0: Allez, on s'écoute tout de suite ça.
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1: Eh ben merci Catherine pour ce petit intermède musical. Et on va continuer cette émission avec Marie-Pierre qui voulait nous parler d'elle et de son quotidien.
2: Oui, alors, je suis Marie-Pierre. Je suis atteinte du syndrome de Little. Et je le considère comme une force. Les symptômes de la maladie sont au niveau du bassin, des jambes et des muscles. Et les membres inférieurs. Spasticité des muscles, marche sur la pointe des pieds et douleur au niveau du dos et des jambes. Alors, ce qui peut être fait pour mes douleurs sont beaucoup de kiné, piscine et marche dans la piscine parce que je retrouve mes sensations et ça me permet d'être bien dans la peau pour faire tout ce que j'ai à faire dans la vie quotidienne.
0: Comment ça vient ta maladie ?
2: Ça vient de naissance.
0: Ah.
2: Ça vient que depuis j'étais toute petite et donc on était deux dans le ventre de ma maman. Il y avait ma sœur et moi. Et c'est moi qui ai tout pris. Donc voilà. Donc c'est pour ça que ça s'appelle le syndrome de Little.
1: Et est-ce que tu... Du coup, il y a des personnes qui t'accompagnent au quotidien, au domicile ?
2: Alors, les intervenantes, c'est la DMR. Tous les jours. Le SIAD, tous les jours aussi. Et le SAVS, service d'accompagnement.
1: Parce que, est-ce que tu peux nous parler de ton logement ? Où est-ce que tu habites ?
2: Alors, j'habite à Langeac. Donc, je souhaite rester à mon appartement tout le temps, quoi. Du moment que j'ai les personnes qui interviennent à mon domicile.
1: Parce que tu vis seule à domicile ?
2: Oui, je suis à domicile, toute seule. Je suis en fauteuil depuis déjà il y a très très longtemps. Et je trouve que au niveau de l'accessibilité, c'est difficile de circuler dans Langeac parce qu'il y a des travaux. Et je sors pas beaucoup, ou sinon très peu, ou je demande à la DMR qu'elle m'accompagne en ville, quoi. Mais sinon, je prends très peu le fauteuil, j'attends que les travaux soient finis. Parce que sinon, c'est infernal, on ne peut pas circuler.
1: Et avant qu'il y ait les travaux, comment ça se passait, tes déplacements ?
2: Alors, avant qu'il y ait les travaux, je suis arrivée à Langeac, je marchais. J'avais des appareils, des chaussures orthopédiques. Et j'allais à Langeac à pied, je revenais à pied. Parce qu'à l'époque, j'étais encore au foyer. Et j'allais et je revenais à pied. Et depuis que je suis rentrée à Langeac, le regard des gens est tout à fait différent. Parce que bon, tout au début, quand je suis arrivée à Langeac, les gens, ils ne savaient pas qui j'étais. Ils ne me connaissaient pas et ils ne regardaient pas. Donc maintenant, il y a un petit bonjour ou un petit sourire. Ça, c'est agréable pour une personne en situation de handicap. On a souvent des trottoirs qui sont toujours un peu hauts. C'est galère parce qu'il y a aussi souvent des poubelles chez les trottoirs. On est obligé de les pousser. S'il y a quelqu'un qui est là pour nous aider, il les pousse. Mais sinon, je suis obligé de les pousser.
1: D'accord.
2: Donc, c'est un peu galère.
1: Et est-ce que tu pourrais nous décrire ton quotidien ? Comment ça se passe pendant la journée pour toi ?
2: À la maison ou
1: oui,
2: donc à la maison j'ai de la musique, j'ai mon ordinateur, je regarde un peu la télé, puis j'écoute j'ai un lecteur DVD si je veux regarder des cassettes et tout quoi.
3: DVD.
2: Oui. Et puis là J'ai rencontré une grosse difficulté parce que dans l'été, j'étais tombée deux fois. Je suis tombée au mois d'août et au mois d'avril. Donc, on a envisagé de mettre un lit. Enfin, on m'avait demandé déjà de réfléchir si je voulais avoir un lit médicalisé. Donc, on m'avait laissé un temps de réflexion. Puis après, ça s'est bien mis en place parce que j'en ai parlé avec Aude et tout ça. On avait fait les démarches au puits avec paramédical. Et on a mis un lit médicalisé et on a rechangé un peu la disposition de la chambre pour avoir un peu plus de place. Merci beaucoup.
1: Eh bien, merci à toi, Marie-Pierre, de nous avoir apporté ta contribution et ton expérience. On va maintenant passer à l'opération Brioche.
2: Au mois d'octobre dernier, nous sommes allés à Langeac pour la vente de brioches pour la DAPI 43. Et nous remercions Madame Vernière d'être parmi vous aujourd'hui.
3: Donc Karen Vernière, je suis la directrice du site de Langeac pour la DAPI 43. Le site de Langeac, c'est plusieurs établissements, donc c'est trois structures d'hébergement. Le foyer d'hébergement qui accueille aussi les travailleurs de l'ESAT. Le foyer de vie du Hautalier, dans lequel aussi on retrouve la mission de l'accueil de jour. Le foyer d'accueil médicalisé et le service d'accompagnement à la vie sociale. Voilà, on est sur un site qui regroupe à peu près 90 salariés en CDI et pour 155-160 personnes accompagnées sur l'ensemble des établissements.
4: Est-ce que vous pouvez présenter l'opération Brioche ?
3: Donc l'opération Brioche, c'est une opération qui est menée à l'échelle nationale par les diverses associations qui sont membres de l'UNAPI. Donc c'est l'occasion effectivement de mettre au centre d'une action solidaire, donc la vente de brioches, la question du handicap et des personnes qui sont accompagnées. Ça permet à la fois de récolter des fonds pour pouvoir faire des activités ou investir dans du matériel pédagogique à destination des personnes accompagnées. Puis c'est aussi l'occasion de, par le biais de cette vente-là, de parler autrement, de dialoguer aussi avec les personnes sur, d'une autre manière autour de la question du handicap.
0: À quoi servir l'argent détouté ?
3: Alors, donc avec le bénéfice de la vente de ces brioches, on a proposé à l'ensemble des personnes accompagnées sur le site de Langeac de faire un choix sur un spectacle de magie, un concert ou un spectacle de théâtre. Donc l'ensemble des personnes s'est positionné. On a démocratiquement choisi l'option à la majorité, c'est-à-dire que la majeure partie des personnes accompagnées a choisi d'assister à un spectacle concert, musique. Donc ce spectacle, on est en train de travailler avec des prestataires et idéalement, on aimerait bien que ça se passe au mois de février. Donc ça va être sur la fin du mois de février ou plus tard début mars, donc ça sera au Centre culturel de Langeac. Et il y aura un spectacle musical et comme on a un petit peu plus de fonds que ce qu'on avait envisagé, on pourra aussi proposer un petit buffet apéritif à l'occasion de ce spectacle. Voilà.
2: Alors, qui a fait les brioches ?
3: Alors, ce sont les travailleurs de la cuisine de l'ESAT à Langeac qui ont produit ces brioches. Donc, ça a été un travail aussi conséquent pour eux. Ils ont bien accepté de jouer le jeu parce que c'est un travail préparatoire. Il faut pétrir les brioches, les laisser lever avant de les enfourner. Donc, ça a été un rendement assez conséquent pour eux. Donc, c'est pour ça qu'on a produit du mardi au vendredi et pas à partir du lundi parce que c'était un petit peu compliqué à organiser. Et donc, on remercie tous les travailleurs de la cuisine et les moniteurs qui les encadrent de s'être mobilisés pour cette opération brioche nouvelle mouture, puisque c'est quand même plus sympathique pour tout le monde, y compris pour les personnes qui achètent et qui viennent à la rencontre des personnes sur les points de vente, de savoir que c'est bien les travailleurs de l'ESAT qui ont fabriqué ces brioches et que c'est pas une brioche artisanale, une brioche industrielle qui a été acheté au magasin du coin, voilà. Donc ça valorise aussi la démarche et le savoir-faire des personnes qu'on accompagne sur le site.
1: Et du coup, si les personnes qui nous écoutent l'année prochaine veulent soutenir l'association en achetant des brioches, comment est-ce qu'on peut acheter ces brioches? À quels endroits et à quelle période en général?
3: Donc voilà, là comme c'était une première, on a un petit peu, on a quelques ajustements à effectuer, mais ça nous a servi d'expérience pour être meilleur l'année prochaine. Donc généralement, c'est autour de la deuxième semaine d'octobre, l'opération brioche, le calendrier une API, donc on est sur ce calendrier-là. Du lundi au vendredi, on a distribué cette année un certain nombre de flyers et d'affiches dans l'Anjac, mais c'est vrai que ça n'a peut-être pas été suffisant en termes de communication. Je ne sais pas si ça a été suffisamment diffusé. L'année prochaine, cette année, on va essayer de communiquer davantage et peut-être de manière un peu plus anticipée via aussi les réseaux sociaux. Donc on refera comme cette année des points de vente dans les différents espaces et sites de la DAPI. Donc on avait vendu à la terrasse du restaurant Les Berges de l'Allier, le restaurant de l'ESAT. On avait aussi vendu sur le SAVS avenue de l'Ade de Tassigny. Et un lieu prépondérant pour venir à la rencontre aussi des Langeadois, c'était bien le marché. Puisque effectivement les personnes qui sont autour de la table, les résidents de l'accueil de jour, sont venus aussi nous aider et ont été très mobilisés pour cette vente, puisque chacun est allé à la rencontre des personnes de Langeac pour inviter les personnes à acheter les brioches et à les consommer et à nous donner un coup de pouce. Et ça a été l'occasion de belles rencontres aussi avec des personnes qui ne connaissaient pas forcément l'ADAPI ou nos missions, qui étaient des touristes aussi, qui viennent à peu près toutes les années à la même époque. Donc on a pris rendez-vous avec des gens du Canada qui sont venus et qui nous ont dit qu'ils revenaient l'année prochaine et qu'ils reviendraient acheter des brioches. Donc voilà, ça a été une belle expérience enrichissante pour tout le monde. Voilà, donc... Appel aussi aux bénévoles, pour les personnes qui ont envie de s'associer à cette démarche. On est preneur parce que plus on aura de bénévoles et de points de vente, et plus on a de chances de réussir à vendre beaucoup de brioches.
2: Okay. Merci beaucoup.
3: Merci à vous.
1: Bon, et bien maintenant, on touche à la fin de cette émission. On remercie tout le monde qui est venu jusqu'à nous pour participer. Marie-Laure, Madame Vernière, David, Anne-Lucie et Amélie. Et du coup, on vous dit à bientôt pour une prochaine émission.
2: Au revoir.
5: Au revoir tout le monde.
4: Au revoir tout le monde.
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2: Bonjour tout le monde, je m'appelle Maëva, aujourd'hui je vais vous parler des cicatrices. Vous allez me dire, mais quelles cicatrices ? Car oui, il en existe plusieurs. Il y a les cicatrices à cause de l'acné, des opérations, ou alors quand on se fait mal. Mais aujourd'hui, on va parler spécialement des vergetures. Parce que oui, elles font partie de la famille des cicatrices. Mais pourquoi parler de ça ? Cette idée m'est venue grâce à une vidéo TikTok que j'ai postée. J'ai demandé aux hommes si les vergetures chez la femme dérangeaient. Surprise, j'ai eu énormément de commentaires bienveillants de leur part. Aujourd'hui, beaucoup de femmes et d'hommes sont complexés par les vergetures, et je fais partie de ceux qui en ont. Mais je ne suis pas du tout complexée par cela. Je vais vous lire quelques commentaires de certaines personnes qui ont répondu à cette vidéo, pour vous montrer que les vergetures, c'est rien. On est tous beaux et belles avec ces cicatrices.
3: Malheureusement, j'en ai des complexes.
2: Il faut pas complexer sur ça, c'est naturel. Et puis dis-toi que c'est des belles cicatrices, car beaucoup de femmes donnent la vie et en ont après.
4: Moi, ça me dérange pas, on aime la personne pour elle, pas pour ce qu'elle a.
2: Je suis tout à fait d'accord avec toi. On n'aime pas une personne pour son physique, car ce n'est pas le plus important chez l'être humain.
5: C'est quoi des vergetures ?
2: Les vergetures sont des zones de peau profondes qui se déchirent spontanément, prenant l'aspect de cicatrices lors d'une prise de poids, d'une perte importante et brutale de poids, durant l'adolescence et la grossesse. À leur apparition, elles ressemblent à des cicatrices en longueur, de couleur rouge violacée et sont inflammatoires. Elles s'éclaircissent avec le temps pour devenir blanches et nacrées, presque de la même couleur que la peau.
6: On tombe amoureux d'un cœur, pas d'un corps.
2: L'amour ne tourne pas autour du physique, tu as raison. Dans un couple, si tout va bien, le reste, c'est rien.
7: C'est naturel d'en avoir, vous êtes belle comme vous êtes.
2: Oui, les vergetures comme d'autres cicatrices sont naturelles. C'est ce qui représente l'être humain, son corps et son vécu.
8: C'est incroyable! Aimez-vous comme vous êtes!
2: Merci beaucoup pour ce commentaire bienveillant. Ça peut aider beaucoup de femmes dans leur complexe.
6: Je vous retourne la question, les femmes. Ça vous dérange les mecs avec des vergetures?
2: Pour répondre à ta question, j'ai demandé à des amis si ça leur dérangeait les vergetures chez l'homme, et voici leurs commentaires.
9: Non, car tout le monde en a.
2: Oui, je suis tout à fait d'accord. Personne ne devrait complexer, car tout le monde en a.
10: Non, les vergetures ne me dérangent pas chez un homme.
2: C'est cool, merci pour ton commentaire bienveillant. Ça pourra aider certains hommes complexés par cela.
9: Ah ben non, ça me dérange absolument pas si le mec en a.
2: Merci pour ton commentaire, car il prouve que certaines femmes ne sont pas dérangées par les vergetures. Et vous les femmes, avez-vous des complexes avec vos vergetures ?
10: Non, en vrai, ça me gêne pas tant que ça les vergetures.
2: Tant mieux, si ça te gêne pas, c'est l'essentiel.
11: Ah oui, je suis complexée, hein, comme les trois quarts des femmes.
2: Je comprends tout à fait, mais il faut pas complexer sur ça. Dis-toi que t'as de belles vergetures, car t'as donné la vie. Pour conclure, voici ce que je pense des vergetures. Il ne faut pas complexer. Ce sont des cicatrices qui sont belles chez la femme, car ça montre que notre corps change toute la vie. Vous êtes toutes superbes. On n'est pas fait pour plaire aux autres, mais à soi-même, c'est le plus important. Et pour vous les hommes, ça ne me dérange pas les vergetures. Pour vous dire que l'être humain n'est pas parfait, on est tous magnifiques.

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1: Picasso, ça vous dit quelque chose, n'est-ce pas? Dali aussi, j'imagine. Et peut-être même Lorca ou Buñuel, de grands artistes et intellectuels espagnols du début du XXe siècle. Mais alors, seriez-vous capable de nommer des figures féminines espagnoles qui auraient, elles aussi, marqué cette même période? Non? Bizarrement, ça ne m'étonne pas plus que ça. Et pourtant, elles ont bel et bien existé. Laissez-moi donc vous raconter l'histoire de la Residencia de Señoritas, traduisible en français par la Résidence des Demoiselles, qui, de 1915 à 1936, a accueilli de très nombreuses femmes pour leur donner une éducation universitaire. Fondée par l'impétueuse Maria de Maistu, cette école a réuni sur 20 ans de nombreuses étudiantes, toutes plus audacieuses les unes que les autres, à une période où l'éducation approfondie du genre féminin était bien rare, voire même inexistante. Elles sont tellement nombreuses à y avoir étudié ou à y être allées pour assister à des conférences ou des réunions féministes que j'ai décidé de vous parler de quatre d'entre elles. Il s'agit de Victoria Kent, Juana Moreno Sosa, Clara Campoamor et Josefina Carabias.

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4: 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Un vrai stratège et une protection pour notre peuple.
5: Lausanne est née au sein du peuple Apache, une tribu indienne. À la réserve, elle apprend que son frère Victorio et ses hommes ont été encerclés et tués par l'armée mexicaine. Pour venger son frère, Lausanne va combattre sans relâche. Elle se bat aux côtés de Geronimo, grand guerrier apache. Celui-ci, épuisé, se rendra en 1886. Lausanne sera aussi faite prisonnière peu de temps après en Alabama.
6: Lausanne meurt de tuberculose en 1887. Elle était une guerrière brave, plus brave que certains hommes. Et la plupart des chefs indiens préféraient combattre avec elle qu'avec certains de leurs guerriers.
7: Lausanne voulait être libre et protéger son peuple.

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0: te revient en tête, ou une chanson que tu vas chercher, que tu vas écouter pour une raison qui était propre. Et toi, c'est quoi ta chanson ?
1: Je pense que je vais choisir une chanson que j'écoutais énormément quand j'étais petite. J'avais un petit tourne-disque rouge, je la mettais, je dansais sur le lit, j'adorais cette chanson. En fait, il y en avait deux. Donc là aussi, c'est un peu compliqué parce que j'ai l'impression que si j'en choisis plus une que l'autre, je trahis l'autre. Mais bon.

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1: 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Et puis ce qui est drôle, c'est qu'un jour, je me suis dit, tiens, je vais écouter la phase B. Alors, je mets la chanson de la phase B, parce que le titre, il était très étrange pour moi. C'était « Belle jambe, mais alors, quelle tête ?» Et la chanson, c'était tout le temps ça, quoi. « Belle jambe, mais alors, quelle tête ?» Du coup, je m'imaginais, bah, c'est, quand on est petit, c'est pas évident, quoi. Quelqu'un de une tête trop space, avec des super belles jambes, mais bon, elle m'a jamais bien parlé. Mais c'est vrai que parfois, je la mettais, je sais pas pourquoi.
2: Alors, spécialement, mais alors spécialement pour toi, comme t'as pas trop réussi à te décider, je vais mettre ton deuxième choix. Mais rien que pour toi.

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Picasso. Ça vous dit quelque chose, n'est-ce pas? Dali aussi, j'imagine. Et peut-être même Lorca ou Buñuel, de grands artistes et intellectuels espagnols du début du XXe siècle. Mais alors, seriez-vous capable de nommer des figures féminines espagnoles qui auraient, elles aussi, marqué cette même période? Non? Bizarrement, ça ne m'étonne pas plus que ça. Et pourtant, elles ont bel et bien existé. Laissez-moi donc vous raconter l'histoire de la Residencia de Señoritas, traduisible en français par la Résidence des Demoiselles, qui, de 1915 à 1936, a accueilli de très nombreuses femmes pour leur donner une éducation universitaire. Fondée par l'impétueuse Maria de Maistu, cette école a réuni sur 20 ans de nombreuses étudiantes, toutes plus audacieuses les unes que les autres, à une période où l'éducation approfondie du genre féminin était bien rare, voire même inexistante. Elles sont tellement nombreuses à y avoir étudié ou à y être allées pour assister à des conférences ou des réunions féministes que j'ai décidé de vous parler de quatre d'entre elles. Il s'agit de Victoria Kent, Juana Moreno Sosa, Clara Campoamor et Josefina Carabias.

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0: La question c'est, et si tu devais me raconter ta chanson? Une chanson que t'écoutes souvent, une chanson que tu chantes souvent, qui te revient en tête, ou une chanson que tu vas chercher, que tu vas écouter pour une raison qui t'est propre. Et toi, c'est quoi ta chanson?
1: Et bien donc la chanson qui me suit depuis des années et des années, c'est la chanson Imagine de John Lennon. Donc quand je l'ai écoutée pour la première fois, je devais être en première, je pense, enfin, j'avais 16-17 ans. À cette époque, j'étais encore pas militant catho, mais j'étais encore très imprégné de religion. J'encadrais des séminaires avec des enfants qui faisaient le catéchisme, donc avec des prêtres. Bon, des prêtres ouvriers quand même, qui étaient syndiqués à Force ouvrière quand même, pas des prêtres tout à fait ordinaires. Et donc voilà, arrive Imagine qui nous dit quoi? Qui nous dit imagine un monde sans religion, imagine un monde sans Dieu au-dessus de nos têtes, un monde où les hommes seraient frères, où il n'y aurait pas de querelle due à cette idée de Dieu que chacun interprète à sa façon. Et j'ai trouvé cette chanson tellement belle. En dehors du texte lui-même qui m'a plu, il y avait aussi bien sûr la voix de Lennon, cette mélodie qui, voilà. Et donc, je n'irai pas jusqu'à dire que ça a été bascule dans ma construction de grand adolescent, mais ça a fait partie des textes forts, simples mais très forts. Qui m'ont fait changer de référentiel philosophique, politique, et après j'ai complètement changé, je suis pas devenu quelqu'un d'autre, mais enfin j'ai grandi, et cette chanson depuis, je ne peux pas dire que je l'écoute régulièrement, mais oui, elle m'a toujours un peu accompagné, et j'écoute. Et après, il y a eu la mort de Lennon, bien sûr, voilà, qui a été un moment très, très, très triste pour plein de gens, et j'en fais partie. Donc voilà, Lennon, Imagine, c'est mon adolescence et un peu la fin de mon adolescence, la fin du confort dans lequel j'étais depuis mon enfance. Donc c'est un texte important.

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0: 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Une chanson que t'écoutes souvent, une chanson que tu chantes souvent, qui te revient en tête, ou une chanson que tu vas chercher, que tu vas écouter pour une raison qui t'est propre, et toi, c'est quoi ta chanson?
1: Je pense que je vais choisir une chanson que j'écoutais énormément quand j'étais petite. J'avais un petit tourne-disque rouge, je la mettais, mais je la mettais, je la mettais, je la mettais, je dansais sur le lit, j'adorais cette chanson. En fait, il y en avait deux. Donc là aussi, c'est un peu compliqué parce que j'ai l'impression que si j'en choisis plus une que l'autre, je trahis l'autre. Mais bon.

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1: Voilà, j'adore. J'écoutais ça en boucle. Et puis ce qui est drôle, c'est qu'un jour, je me suis dit, tiens, je vais écouter la phase B. Alors, je mets la chanson de la phase B, parce que le titre, il était très étrange pour moi. C'était « Belle jambe, mais alors, quelle tête ?» Et la chanson, c'était tout le temps ça, quoi. « Belle jambe, mais alors, quelle tête ?» Du coup, je m'imaginais, bah, c'est, enfin, quand on est petit, c'est pas évident, quoi. Quelqu'un de, une tête trop space avec des super belles jambes, mais bon, elle m'a jamais bien parlé. Mais c'est vrai que parfois, je la mettais, je sais pas pourquoi.
2: Alors, spécialement, mais alors spécialement pour toi, comme t'as pas trop réussi à te décider, je vais mettre ton deuxième choix. Mais rien que pour toi.

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1: Monsieur Valéry Giscard d'Estaing était cet après-midi devant une foule impressionnante, porte de Pantin à Paris. Ce rassemblement, c'est vous. Il s'est notamment déclaré prêt à...

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On est venu en France. Au lieu de trouver ce travail, c'est plutôt des flics qu'on a trouvés.

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